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2: Est-ce que vous avez reçu un cahier des charges pour le son de cette œuvre ou est-ce que vous connaissez déjà trop bien l'artiste pour que ce soit nécessaire?
3: Oui, donc on travaille ensemble depuis une dizaine d'années quand Aline a besoin de son ou de musique pour ses pièces. On travaille ensemble souvent et inversement, moi je fais j'ai des projets aussi, elle fait les visuels souvent, donc c'est une collaboration à double sens. Le cahier des charges, ça reste évidemment il faut être au service du projet, donc il y a le scénario, il y a l'atmosphère générale qu'on veut essayer de faire ressortir, mais c'était assez libre et on a une confiance mutuelle et on développe ensemble. Donc je dirais pas qu'il y a eu un cahier des charges. Après, il y a des c'est pas des contraintes, mais des simplement des choses qui sont liées au projet et qu'il faut essayer de fit le mieux possible. Mais ça s'est fait assez naturellement. Et les idées, d'un point de vue du son, la musique, c'est venu. Nous, on avait en tout cas envie de ne pas signer une musique trop narrative, et donc, parce que c'est à la fois un film de fiction, mais bon, évidemment, il est aussi montré il peut avoir une vie en festival de cinéma, bien sûr, mais avant tout, c'était pour la Biennale de Venise, donc pour une installation artistique. Donc c'est totalement différent comme setup. Donc ça, c'est la première chose. Ensuite, on n'avait pas envie, même si ça utilise les codes du cinéma dans le sens où c'est une vraie fiction. Donc ça, c'est la première chose. Ensuite, on n'avait pas envie, même si ça utilise les codes du cinéma dans le sens où c'est une vraie fiction,

mais en tout cas essayer de trouver un contrepoint et des twists qui font qu'on n'est pas dans une musique de film classique qui est narrative. À part volontairement à un moment là quand il y a l'embrassade, il y a un piano un peu cheap comme ça, ça c'est vraiment voulu. Mais sinon, oui c'est ça, c'est dans une recherche qu'autorise aussi, je dirais, le monde des installations sonores ou de l'art, et que n'autoriserait peut-être pas entre guillemets une fiction classique. Voilà.

0: Est-ce que techniquement c'était différent aussi de travailler pour cet espace si un peu fermé en demi-cercle, bah, d'ailleurs assez semblable à une salle de cinéma, je m'ai juste vu de l'intérieur. Est-ce que techniquement vous devez faire les choses différemment pour cette version-ci que pour une éventuelle version écran ?
1: Alors, donc le projet, en fait, il est, donc la base du film, elle est faite dans les normes Dolby Atmos, qui est la norme actuelle, que très peu de cinémas sont équipés, ceci dit, en Belgique, au Luxembourg, je ne sais pas, mais en France, il y a un peu plus de salles, mais ça reste une technologie en développement, disons, enfin, qui est devenue un standard, mais dont les salles ne sont pas... mais qui permet de facilement réduire, si vous voulez, le nombre de canaux pour être dans les normes Dolby, qu'on appelait Dolby... 5.1 ou 7.1 qui sont les 9 dixièmes des salles dans le monde. Donc le film il a été mixé en Dolby Atmos, donc en suivant complètement, donc plutôt dans un cadre vraiment cinéma, donc en suivant les normes cinéma Dolby Atmos, Home. Et la particularité c'est que nous on a ajouté une deuxième couche, un deuxième layer de son concernant le sound design, donc notamment les présences de la merde, donc tous ces mouvements, etc. Bah, tout ce qu'elle génère comme son par son corps en fait. Et la musique, on a utilisé une technologie qui s'appelle 4D Sound, 4D Sound, qui est une technologie innovante, très créative de spatialisation, qui permet beaucoup plus de choses que le Dolby Atmos par exemple, qui reste un système de spatialisation classique. Et donc ça c'est particulier. Ceci dit, ce système, je l'ai adapté au Dolby Atmos, donc il reste complètement compatible avec la norme cinéma. Mais donc ça, c'est la particularité du film, c'est que donc il y a cette partie figée comme une lecture de film classique, et cette partie 4D Sound en fait qui est un moteur temps réel, qui fait qu'à chaque lecture du film, par exemple les mouvements, les présences de la merde, elles sont légèrement différentes, parce qu'en fait il y a une sorte de, je vais pas rentrer trop dans des détails techniques, mais il y a de la synthèse granulaire et ce qu'on appelle du round robin qui interviennent, ce qui fait qu'à chaque lecture ça réagit un peu différemment selon certains réglages de pseudo-random qui permettent que ça s'articule un peu différemment, donc déjà même au sein du son et surtout aussi au sein de la spatialisation. Donc on a 16 haut-parleurs là, donc c'est un système Atmos comme je l'ai dit, donc 9.1.6, et donc c'est grâce au 4D Sound, au 4D Sound, la musique et le sound design aussi, dès qu'ils sont spatialisés dans cet espace 3D, ils sont un peu différents d'une lecture à l'autre aussi. Donc en gros, pour résumer, les présences vraiment au sein même du son, de la texture, elle est légèrement différente, ce qui rend cette merde vivante aussi. Conceptuellement, c'était un peu ce qu'on recherchait aussi. Et la spatialisation également qui est un peu différente. Donc c'est possible que vous le voyez une fois, un son passe à votre droite et la fois suivante, il passe plutôt à votre gauche par exemple. Après, tout ça est très contrôlé, c'est ça qui a pris du temps, parce qu'il ne faut pas qu'évidemment il y ait des versions du film mieux que d'autres. Donc ça, c'est...

0: Votre boîte Sonic Shelter, est-ce qu'elle fait d'autres applications musicales aussi? Est-ce que vous avez peut-être des projets où vraiment vous vous exprimez différemment que dans celui-ci?
1: Alors oui,

0: donc ma société Sonic Shelter, donc elle offre des services de son, donc post-production principalement. Et donc ça va du mixage en musique, donc musique de film, jazz, électronique, contemporain, enfin, etc. Mais je fais aussi de la post-production, on fait aussi de la post-production ciné, donc du montage son. D'ailleurs, j'ai fait le montage son du film, du sound design, du mastering en musique. Enfin, là, je repars dans la musique. Voilà, on est aussi présent, je fais beaucoup de collaborations dans l'art contemporain aussi, dès qu'il y a des installations immersives, ce genre de choses, ou ne serait-ce qu'aussi parfois en consultant, ce genre de choses. Mais donc c'est vraiment de la publicité aussi, du mix de pub. Donc c'est plutôt assez global. Après, j'ai plutôt une approche créative et artistique, donc c'est plutôt quand même sur des projets d'auteur, on va dire, ou un peu originaux, en tout cas, si c'est de la pub ou quoi. Et des musiques plutôt... j'ai pas envie de parce que j'adore la pop aussi, mais de plutôt un peu plus pointu peut-être. Enfin, je trouve pas le terme, mais c'est pas péjoratif. Ouais, je suis très heureux de pouvoir faire partie de ce projet, mais j'ai pas de plan particulier. Je crois que les choses, elles se font par elles-mêmes aussi, et il faut laisser le temps. Mais en tout cas, il y a plusieurs projets qui se poussent l'un à l'autre comme ça. Donc, enfin, surtout la Biennale qui pousse mon album aussi, j'imagine.
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1: L'objectif de cette étude, c'était de pouvoir un peu connaître les problématiques que l'on pouvait avoir sur les IST, les comportements, les représentations, sur aussi l'utilisation de la contraception, mais également sur le genre, l'attirance sexuelle, l'orientation sexuelle, et aussi sur des aspects de violence autour du consentement, du viol et enfin sur l'éducation à la santé qui nous semble aussi un levier important. Donc l'idée un peu c'était de savoir un peu qu'est-ce que l'on avait, comment ça se répartissait dans une population représentative des résidents du Luxembourg et d'identifier aussi, alors c'est un point important hein, de l'enquête, des points qui nécessitaient d'être plus exploré, c'est-à-dire qu'on observe un résultat, mais ce résultat, il ne faut pas le prendre tel quel, il faut un peu l'explorer.
2: Est-ce que, sans entrer dans les détails, on le fera par la suite, est-ce que parmi les résultats, il y en a qui vous ont surpris ou est-ce que plutôt l'enquête vous a confirmé ?
1: Alors, en fait, c'est un peu des deux. Alors, ce qui était peut-être une surprise que je voulais partager avec vous, c'est le fait que sur des questions qui pouvaient être complexes, intimes, on imaginait qu'on aurait un taux de réponse assez faible, ce qui n'a pas été le cas. C'est assez impressionnant, même sur le genre, sur le viol. Le plus grand nombre de personnes qui ont dit « je ne souhaite pas répondre », c'était 5 sur 2000, donc c'est vraiment à la marge. Et ça, c'est encourageant, ça veut dire que les gens en parlent.
2: Mmh. Pour parler de ces résultats, 8% des personnes interrogées déclarent avoir été déjà victimes d'un viol. Cependant, seuls 15% d'entre elles ont déposé plainte. 34% des répondants affirment avoir déjà subi des pressions de la part d'un partenaire pour avoir un rapport sexuel. Qu'est-ce que cela vous dit ?
1: Qu'on a du travail. Non, c'est oui, c'est important. Alors sur le viol et le consentement, c'était un peu aussi pour approfondir. Je sais pas si vous vous rappelez, au Luxembourg, il y a eu une enquête de Statex sur la sécurité, dans lequel il y avait des questions, notamment pour les femmes, sur auprès des violences sexuelles. Et alors on leur posait la question au cours de toute leur vie, dans les 5 dernières années, dans les 12 derniers mois, et au cours de toute leur vie, l'ensemble des violences sexuelles, hein, qui n'est pas que le viol, ça représentait 27% déjà en 2020. Mmh. Donc, il y a une cohérence avec ce que l'on savait. Quand je dis qu'on a du travail, ça veut dire que oui, qu'il va falloir faire un certain nombre de choses pour que les victimes ou les personnes ayant subi un viol puissent aussi en parler, puissent s'exprimer. Et on a des choses qui vont dans ce sens-là, comme le CNVV qui a été mis en place pour ça.
2: Un des résultats positifs de l'enquête est que 85% des personnes interrogées estiment être bien informées sur les infections sexuellement transmissibles. Pourtant, on sait que le nombre de cas de certaines de ces maladies est en augmentation au Luxembourg depuis plusieurs années. Comment vous expliquez-vous ce paradoxe ?
1: Alors, les causes concrètes, il y en a plusieurs. En fait, là, fondamentalement, c'est un phénomène assez connu. La représentation de ce

0: que l'on pense connaître, ce que l'on perçoit de notre connaissance et de ce que l'on a comme connaissance réelle, il y a toujours un écart. C'est pas que dans ce domaine-là, c'est dans plusieurs domaines. Voilà, c'est comment nous percevons nos connaissances. Là, c'était vraiment intéressant dans le sens de... l'idée, c'était juste de voir un peu de quelle était un peu l'ampleur de ça et surtout, du coup, de repérer des choses en se disant « Ah oui, c'est important que là, on fasse une action. » Je vais vous prendre un exemple. Quand, par exemple, les gens vous disent « Oui, je pense être bien informé sur la contraception et que, par exemple, quand vous demandez si les personnes connaissent la gratuité de la contraception oui. et que vous en avez la moitié qui vous répond à peu près, enfin, autour de ça, qu'ils la connaissent, et ben, vous vous dites « Oui, ok, en fait, ils pensent connaître un peu cet ensemble-là, mais mm-hmm. il y a des choses qu'ils ne connaissent pas. » Et ça veut dire que moi, il faut que j'organise des choses pour qu'ils soient mieux informés.
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1: Est-ce que vous avez reçu un cahier des charges pour le son de cette œuvre ou est-ce que vous connaissez déjà trop bien l'artiste pour que ce soit nécessaire?
2: Oui, donc on travaille ensemble depuis une dizaine d'années quand Aline a besoin de son ou de musique pour ses pièces. On travaille ensemble souvent et inversement, moi je fais j'ai des projets aussi, elle fait les visuels souvent, donc c'est une collaboration à double sens. Le cahier des charges, ça reste évidemment, il faut être au service du projet, donc il y a le scénario, il y a l'atmosphère générale qu'on veut essayer de faire ressortir, mais c'était assez libre et on a une confiance mutuelle et on développe ensemble. Donc je dirais pas qu'il y a eu un cahier des charges, après il y a des c'est pas des contraintes mais des simplement des choses qui sont liées au projet et qu'il faut essayer de fit le mieux possible mais ça s'est fait assez naturellement et les idées d'un point de vue du son elles sont enfin la musique c'est venu nous on avait en tout cas envie de pas signer une musique trop narrative et donc parce que c'est à la fois un film de fiction mais bon évidemment il est aussi montré dans il sera montré aussi en enfin il peut avoir une vie en festival de cinéma bien sûr mais avant tout c'était pour la Biennale de Venise donc pour une installation artistique donc c'est totalement différent comme setup donc ça c'est la première chose et ensuite on n'avait pas envie même si ça utilise les codes du cinéma dans le sens où c'est une vraie fiction on voulait surtout pas créer une musique trop narrative et qui viendrait appuyer les sentiments etc enfin comme ça se fait très bien dans la musique de film mais c'était pas le but donc on a plutôt essayé de tout en restant évidemment collé à ce que peut ressentir la merde à un moment ou à un autre hein, dans les sentiments etc donc ça veut pas dire qu'on va à contresens de son feeling mais en tout cas essayer de trouver un contrepoint et des twists qui font qu'on est pas dans une musique de film classique qui est narrative. À part volontairement à un moment là quand il y a l'embrassade, il y a un piano un peu cheap comme ça c'est vraiment voulu. Mais sinon oui, c'est ça, c'est dans une recherche qu'autorise aussi, je dirais, le monde des installations sonores ou de l'art. Et que n'autoriserait peut-être pas, entre guillemets, une fiction classique. Voilà.

0: Est-ce que techniquement c'était différent aussi de travailler pour cet espace si un peu fermé en demi-cercle, bah, d'ailleurs assez semblable à une salle de cinéma, je m'ai juste vu de l'intérieur. Est-ce que techniquement vous devez faire les choses différemment pour cette version-ci que pour une éventuelle version écran ?
1: Alors, donc le projet, en fait, il est, donc la base du film, elle est faite dans les normes Dolby Atmos, qui est la norme actuelle, que très peu de cinémas sont équipés, ceci dit, en Belgique, au Luxembourg, je ne sais pas, mais en France, il y a un peu plus de salles, mais ça reste une technologie en développement, disons, enfin, qui est devenue un standard, mais dont les salles ne sont pas... mais qui permet de facilement réduire, si vous voulez, le nombre de canaux pour être dans les normes Dolby, qu'on appelait Dolby... 5.1 ou 7.1 qui sont les 9 dixièmes des salles dans le monde. Donc le film il a été mixé en Dolby Atmos, donc en suivant complètement, donc plutôt dans un cadre vraiment cinéma, donc en suivant les normes cinéma Dolby Atmos, Home. Et la particularité c'est que nous on a ajouté une deuxième couche, un deuxième layer de son concernant le sound design, donc notamment les présences de la merde, donc tous ces mouvements, etc. Bah, tout ce qu'elle génère comme son par son corps en fait, et la musique, on a utilisé une technologie qui s'appelle 4D Sound, 4D Sound, qui est une technologie innovante, très créative de spatialisation, qui permet beaucoup plus de choses que le Dolby Atmos par exemple, qui reste un système de spatialisation classique, et donc ça c'est particulier. Ceci dit, ce système, je l'ai adapté au Dolby Atmos, donc il reste complètement compatible avec la norme cinéma. Mais donc ça, c'est la particularité du film, c'est que donc il y a cette partie figée comme une lecture de film classique, et cette partie 4D Sound en fait qui est un moteur temps réel, qui fait qu'à chaque lecture du film, par exemple les mouvements, les présences de la merde, elles sont légèrement différentes, parce qu'en fait il y a une sorte de, je vais pas rentrer trop dans des détails techniques, mais il y a de la synthèse granulaire et ce qu'on appelle du round robin qui interviennent, ce qui fait qu'à chaque lecture ça réagit un peu différemment selon certains réglages de pseudo-random qui permettent que ça s'articule un peu différemment, donc déjà même au sein du son et surtout aussi au sein de la spatialisation. Donc on a 16 haut-parleurs là, donc c'est un système Atmos comme je l'ai dit, donc 9.1.6, et donc ça, c'est grâce au 4D Sound, au 4D Sound, la musique et le sound design aussi, dès qu'ils sont spatialisés dans cet espace 3D, ils sont un peu différents d'une lecture à l'autre aussi. Donc en gros, pour résumer, les présences vraiment au sein même du son, de la texture, elle est légèrement différente, ce qui rend cette merde vivante aussi. Conceptuellement, c'était un peu ce qu'on recherchait aussi. Et la spatialisation également qui est un peu différente, donc c'est possible que vous le voyez une fois, un son passe à votre droite et la fois suivante il passe plutôt à votre gauche par exemple. Après tout ça est très contrôlé, c'est ça qui a pris du temps, parce qu'il ne faut pas que évidemment il y ait des versions du film mieux que d'autres, donc ça c'est...

0: Votre boîte Sonic Shelter, est-ce qu'elle fait d'autres applications musicales aussi? Est-ce que vous avez peut-être des projets où vraiment vous vous exprimez différemment que dans celui-ci?
1: Alors oui, donc ma société Sonic Shelter, elle offre des services de son, donc post-production principalement. Et donc ça va du mixage en musique, donc musique de film, jazz, électronique, contemporain, enfin etc. Mais je fais aussi de la post-production, on fait aussi de la post-production ciné, donc du montage son. D'ailleurs, j'ai fait le montage son du film, du sound design, du mastering en musique. Enfin là, je repars dans la musique. On est aussi présent, je fais beaucoup de collaborations dans l'art contemporain aussi, dès qu'il y a des installations immersives, ce genre de choses, ou ne serait-ce qu'aussi parfois en consultant, ce genre de choses. Mais donc c'est vraiment de la publicité aussi, du mix de pub. Donc c'est plutôt assez global. Après, j'ai plutôt une approche créative et artistique, donc c'est plutôt quand même sur des projets d'auteurs, on va dire, ou un peu originaux, en tout cas, si c'est de la pub ou quoi. Et des musiques plutôt... j'ai pas envie de parce que j'adore la pop aussi, mais de plutôt... un peu plus pointu peut-être. Enfin, je trouve pas le terme, mais c'est pas péjoratif. Ouais, je suis très heureux de pouvoir faire partie de ce projet, mais j'ai pas de plan particulier. Je crois que les choses, elles se font par elles-mêmes aussi. Il faut laisser... le temps, mais en tout cas il y a plusieurs projets qui se poussent l'un à l'autre comme ça, donc enfin surtout la Biennale qui pousse mon album aussi, j'imagine.
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